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0: Mélange. 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
2: Fausse.
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0: J'interviens
1: en comme
0: consonne,
1: j'interviens
0: en comme consonne,
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4: Tilimartogin Smartogin,
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10: Ange. 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
13: Dang. 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
17: Pause.
13: Que fait le
14: 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En comme.
11: Consonne comme personne.
13: En.
14: Tilimar, Tokin, Smart, Tokin, 6-8.
13: 6-8.
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16: 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Sans que ça casse le flow. Tu vois ce que je veux dire? Ok.
11: Ben.
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2: Mais du coup, faux.
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4: À zéro.
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6: Le micro.
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